0: Oui, côté parisien.
1: Que tu parles?
0: Bonjour, oui, derrière toi, c'est une carrière pour jouer.
1: Informez-moi.
0: Oui, 0107-87124. 0107-87124.
1: 10-4.